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1: M2S Radio, 6h. Soyez les bienvenus, Greg, avec vous jusqu'à midi, la matinale lounge qui démarre en ce samedi. Bienvenue.
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1: Et un premier point sur l'actu de ce samedi 3 octobre avec Bastien Chabert. Bonjour.
2: Bonjour Greg, bonjour à tous. On commence avec 2 jours de mobilisation lycéenne à Albertville, mais avec une nette accalmie vendredi. Jeudi, plus de 200 lycéens des établissements Grand Arc, Jeanne d'Arc et Jean Moulin avaient défilé dans les rues pour exprimer leur mécontentement. Au cœur des revendications, les classes surchargées, les absences de professeurs, les emplois du temps ou encore Parcoursup. Une matinée particulièrement tendue, marquée par des jets de projectiles, des tirs de mortier, des poubelles incendiées et l'utilisation de gaz lacrymogène. Vendredi, l'ambiance était bien différente. Une 50aine d'élèves étaient rassemblés devant le lycée du Grand Arc, accompagnés également de collégiens de Jeanne d'Arc. Mais cette fois, pas de blocage de l'établissement. Le rassemblement s'est déroulé dans le calme, avec la présence de 2 agents de sécurité et des contrôles de sacs effectués par la police. On change complètement d'ambiance et direction Ugine, où les ronds-points se mettent à l'heure d'Octobre Rose. Les services techniques de la ville, accompagnés des équipes du centre socio-culturel et de leurs bénévoles, ont sorti les décorations roses. Les ronds-points des fontaines et d'outre-chaises ont ainsi été habillés aux couleurs d'Octobre Rose. Une initiative pour marquer le début de ce mois de sensibilisation au dépistage du cancer du sein. Les 2 ronds-points uginois afficheront donc désormais leur couleur rose pour rappeler l'importance de cette mobilisation. Et on termine avec un rendez-vous à ne pas manquer ce samedi à Albertville. La traditionnelle foire d'automne mettra cette année la forêt à l'honneur. Plus de 70 exposants seront présents, avec notamment des producteurs et des artisans locaux. Et il y aura de quoi faire tout au long de la journée. Au programme, du bûcheronnage sportif, une ferme pédagogique, des animations autour de la nature et des déambulations musicales. Rendez-vous de 8h à 18h sur le cours de l'Hôtel de Ville et l'avenue des Chasseurs Alpins. Et pour prolonger la journée, un concert est également prévu place de l'Europe de 20h à 22h. Attention toutefois, des restrictions de circulation et de stationnement sont prévues dans le secteur. Alors, si vous êtes dans le coin, profitez de cette belle journée placée sous le signe de la forêt et des animations locales.
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2: Pour ce samedi, les nuages restent bien présents, avec un ciel souvent très chargé tout au long de la journée. Le risque de pluie reste toutefois limité. Quelques faibles passages humides pourront éventuellement se produire, mais rien de bien significatif. Côté température, comptez 15 degrés au minimum ce matin et jusqu'à 23 degrés cet après-midi. Le vent restera faible. Enfin, concernant la qualité de l'air, l'indice est annoncé comme moyen selon Atmo Auvergne-Rhône-Alpes. Bonne journée à toutes et à tous, à l'écoute de M2S Radio et de la Matinale Lounge.
1: Merci Bastien, en forme Bastien ce matin, prochain point sur l'actu tout à l'heure à 7h.
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1: Lounge, ouvre le micro, ça ira mieux. La Matinale Lounge qui démarre. Bienvenue tout le monde, j'espère que vous allez bien. Greg avec vous jusqu'à midi. Oui, bah ça va, hein. Il est 6h passé de quelques minutes. On se réveille tranquillement. Dans moins de 10 minutes, votre horoscope. On aura également l'agenda des événements, les histoires et légendes savoyardes. Ça sera avec Patrick, ce sera tout à l'heure à 6h45, mais pour l'heure, on démarre tranquillement notre petite matinale lounge sur M2S Radio avec le meilleur du son lounge. Bienvenue tout le monde.

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1: Et en ce samedi 3 octobre, bonne fête aux Gérard. Les Béliers, vous avez le soutien de gens influents.
2: Taureau,
1: votre besoin de plaire et de tout donner risque d'étouffer ceux que vous aimez.
2: Les Gémeaux, vous gagnerez l'admiration et le respect de vos collègues.
1: Cancer, vous ferez de réels efforts pour renforcer vos liens avec votre partenaire.
2: Lion, vous allez aborder un tournant bénéfique sur le plan professionnel.
1: Vierge, visez toute l'efficacité, ne vous attardez pas sur des détails.
2: Les Balances, il faudra faire preuve de tolérance et de diplomatie si vous tenez à jouir d'un bon climat dans votre foyer.
1: Les Scorpions, vous serez tendre, présent, presque trop.
2: Les Sagittaires, laissez respirer votre relation.
1: Capricorne, célibataire, vous vous trouverez devant un dilemme classique, celui de savoir ce que vous voulez.
2: Les Verseaux, l'affection ne se mesure pas à l'intensité des gestes, mais à la sincérité du cœur.
1: Enfin les Poissons, vous souhaitez donner à votre union une base toujours plus solide.
2: Bonne journée et à demain.

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1: Et la matinale Lounge qui se poursuit en ce samedi matin. Soyez les bienvenus, Greg avec vous jusqu'à midi dans 10 petites minutes. Votre agenda des événements sur M2S Radio, agenda que vous pouvez bien évidemment retrouver sur notre site mordudesavoie.fr. Et nous, on va continuer en musique tranquillement notre matinale Lounge sur M2S Radio. Bienvenue tout le monde.

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1: Si on n'ouvre pas le micro, ça va pas marcher. La matinale lounge qui se poursuit. Bienvenue tout le monde, c'est Greg avec vous jusqu'à midi. J'espère que vous allez bien, que vous passez un bon moment en notre compagnie. Dans moins de 10 minutes, histoire et légende avec Patrick, votre nouveau rendez-vous sur M2S Radio. 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Je vous invite fortement à le faire et nous on poursuit en musique notre matinale lounge jusqu'à midi.
2: Bienvenue dans les histoires et légendes de Savoie. Nous sommes dans la nuit du 24 au 25 novembre 1248. Une nuit noire, glaciale, au pied du massif de la Chartreuse. Les habitants de la vallée dorment paisiblement. Ils ignorent que dans quelques minutes, ils vont vivre la plus grande catastrophe naturelle de l'histoire de l'Europe. Une nuit où la montagne s'est littéralement effondrée et où un miracle a défié les lois de la physique. Bienvenue au pied du Mont Granier. Soudain, un bruit de fin du monde réveille la vallée. Dans un fracas dantesque, une immense paroi du Mont Granier se détache. Ce ne sont pas quelques cailloux, mais 500 millions de mètres cubes de roche qui dévalent la pente. Une véritable montagne de pierre et de boue qui balaye tout sur son passage à une vitesse terrifiante. En quelques secondes, 5 villages entiers sont rayés de la carte. Plus de 1000 personnes sont ensevelies à jamais sous des dizaines de mètres de débris. À Chambéry, on raconte que la terre a tremblé comme jamais auparavant. La coulée monstrueuse continue sa course destructrice dans la plaine. Rien ne semble pouvoir l'arrêter. Elle fonce droit sur le petit village de Mian. Au cœur du village se trouve un sanctuaire, une petite église où des moines franciscains, réveillés par le bruit, se sont rués au pied de la statue de la Vierge Marie. Ah non, il n'essaie pas de fuir. C'est trop tard. Ils prient. À genoux, ils attendent la mort, alors que le mur de pierre de plusieurs mètres de haut arrive à quelques pas d'eux. Et là, l'impossible se produit. À quelques mètres seulement du sanctuaire, la montagne de boue et de rochers s'arrête net. Comme si une main invisible s'était posée devant l'église pour dire au monstre de pierre « Tu n'iras pas plus loin. » Le lendemain, au lever du jour, les survivants découvrent un paysage d'apocalypse. Tout autour du sanctuaire, la plaine est dévastée, couverte d'un désert de pierres noires. Mais l'église de Mian, elle, est intacte. Pas une seule pierre n'a touché ses murs. Les moines sont sains et saufs. Aujourd'hui encore, si vous vous promenez dans la cluse de Chambéry, du côté d'Apremont ou de Mian, vous verrez que le paysage est fait de petites bosses, de collines étranges. Ce sont les abîmes de Mian, les restes de cet éboulement historique. Et au milieu de ce chaos de roches, où pousse désormais l'un des meilleurs vins de Savoie, la petite église est toujours là, solide témoin éternel de la nuit où la montagne a reculé devant la foi.

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1: Une courte pause et on revient tout de suite sur M2S Radio. 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

0: M2S Radio, il est 7h, soyez bienvenus, c'est Greg avec vous jusqu'à midi, la matinale lounge qui se poursuit en ce samedi matin. Bienvenue tout le monde.
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0: Et on se refait un nouveau point sur l'actu avec Bastien Chabert, bonjour.
2: Bonjour Greg, bonjour à tous. On commence avec une information importante en Tarentaise. Un ULM s'est écrasé jeudi après-midi à M-la-Plagne. Le pilote, âgé de 54 ans, a été grièvement blessé. L'accident s'est produit vers 16h15. L'ULM de type pendulaire a terminé sa course dans un champ à proximité d'une voie ferrée. Le pilote était seul à bord et a été évacué vers le centre hospitalier de Grenoble par l'hélicoptère Chouka 73. La circulation des trains a été temporairement interrompue pendant l'intervention des secours. Une enquête a été ouverte par les gendarmes d'Aime-la-Plagne et la brigade de gendarmerie des transports aériens afin de déterminer les circonstances de l'accident. On change complètement d'ambiance et direction Albertville. L'IPAC a fait sa rentrée. 65 étudiants ont rejoint cette année le campus pour démarrer 2 années d'études dans l'enseignement supérieur. Des étudiants venus d'Albertville et des alentours, mais aussi de plus loin, qui ont été accueillis par l'équipe de l'école et son directeur, Jérôme Battendier. Au programme, présentation des différents cursus avec notamment les formations en BTS. Une nouvelle rentrée donc pour le campus albertvillois qui poursuit son développement dans l'enseignement supérieur local. Et on termine avec du sport et du rugby. Ce dimanche, le stade olympique Ugine Albertville reçoit le RC Annemasse en Régional 1. Coup d'envoi à 15h au stade Joe Fessler d'Albertville. Le SOA reste sur une belle victoire pour son premier match dans cette division. Les Albertvillo-Uginois se sont imposés 23-16 face à Annecy-le-Vieux avec une victoire décrochée dans les toutes dernières minutes. Pour cette deuxième journée, les Albertvillo-Uginois vont donc tenter de confirmer face à Annemasse. L'objectif cette saison est clair, se maintenir en Régional 1 après leur montée. Alors rendez-vous dimanche à 15h au stade Joe Fessler pour soutenir le SOA.
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2: Grand soleil au programme en Savoie avec un ciel largement dégagé du matin au soir. Il fera particulièrement doux pour la saison avec 13 degrés au minimum le matin, puis entre 26 et 28 degrés à Albertville et Ugine. Petit point tout de même sur la qualité de l'air, elle sera dégradée, notamment à cause de l'ozone, selon Atmo Auvergne-Rhône-Alpes. Bref, encore une très belle journée ensoleillée pour profiter de ce week-end. Bonne journée à l'écoute de M2S Radio et de la matinale lounge.
0: Merci Bastien, prochain point sur l'actu tout à l'heure à 8h.

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1: La matinale Lounge sur M2S Radio, soyez les bienvenus, je suis ravi de passer ce samedi matin en votre compagnie, c'est Greg avec vous jusqu'à midi. À 7h10, votre horoscope comme d'habitude, à 7h30 nous aurons l'agenda et à 7h45, l'actu ciné avec les amis du cinéma, ça vous sera présenté par Damien et Caroline. Et nous entre-temps, qu'est-ce qu'on fait? Eh bien on écoute le meilleur du son Lounge sur M2S Radio, bienvenue tout le monde.
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1: Et en ce samedi 3 octobre, bonne fête aux Gérard. Les Béliers, vous avez le soutien de gens influents.
2: Taureau,
1: votre besoin de plaire et de tout donner risque d'étouffer ceux que vous aimez.
2: Les Gémeaux, vous gagnerez l'admiration et le respect de vos collègues.
1: Cancer,
2: vous ferez de réels efforts pour renforcer vos liens avec votre partenaire.
1: Lion, vous allez aborder un tournant bénéfique sur le plan professionnel.
2: Vierge, visez toute l'efficacité, ne vous attardez pas sur des détails.
1: Les balances, il faudra faire preuve de tolérance et de diplomatie si vous tenez à jouir d'un bon climat dans votre foyer.
2: Les scorpions, vous serez tendre, présent, presque trop.
1: Les sagittaires, laissez respirer votre relation.
2: Capricorne, célibataire, vous vous trouverez devant un dilemme classique, celui de savoir ce que vous voulez.
1: Les Verseaux, l'affection ne se mesure pas à l'intensité des gestes, mais à la sincérité du cœur.
2: Enfin les poissons, vous souhaitez donner à votre union une base toujours plus solide.
1: Bonne journée et à demain.

0: Aujourd'hui, nous recherchons des bénévoles à Ugine. Le FAT, foyer d'animation pour tous, organise son traditionnel loto le samedi 10 octobre à la salle festive d'Ugine, avec une ouverture des portes à 17h15 et un début du loto à 18h. Pour cette soirée, l'association recherche quelques bénévoles pour donner un coup de main. Il est notamment possible de préparer quelques pâtisseries qui seront vendues au public. Elles peuvent être déposées à la salle festive samedi à partir de 15h. L'association a également besoin d'aide pour installer la salle avec les tables et les chaises, puis pour participer à l'organisation de la soirée, vente des tickets et service au bar. Quelques heures à donner, une pâtisserie à préparer ou simplement un coup de main pour l'installation, chaque aide sera la bienvenue. Pour proposer votre aide, vous pouvez contacter directement le FAT par mail contact@fat-ugine.com. Et si votre association locale recherche des bénévoles, qu'elles soient sportives, culturelles, entrepreneuriales, caritatives, humanitaires ou de loisirs, n'hésitez pas à nous envoyer vos annonces à annonces@m2sradio.com. Nous les relayerons avec plaisir à l'antenne pour leur donner un petit coup de pouce. Bonne journée à l'écoute de M2S Radio. À revoir les amis.
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1: Et la matinale Lounge qui se poursuit en ce samedi matin. Soyez les bienvenus, Greg avec vous jusqu'à midi dans 10 petites minutes. Votre agenda des événements sur M2S Radio, agenda que vous pouvez bien évidemment retrouver sur notre site mordudesavoie.fr. Et nous, on va continuer en musique tranquillement notre matinale Lounge sur M2S Radio. Bienvenue tout le monde.

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3: L'actu ciné sur M2S Radio en partenariat avec les amis du cinéma. Pour m'accompagner cette semaine, je n'ai pas un, mais deux personnes avec moi, puisque j'ai Caroline, chargée de communication de l'association Les Amis du Cinéma. Bonjour Caroline.
4: Bonjour.
3: Et exceptionnellement, aujourd'hui, nous avons également pour nous accompagner Pascal Plisson, qui est le réalisateur de Ma toute petite école. Bonjour.
5: Bonjour.
3: Alors Caroline, le coup de cœur de la semaine, il est tout trouvé.
4: Exactement, donc le coup de cœur cette semaine, c'est Ma toute petite école. On a eu le plaisir de recevoir Pascal Plisson pour une avant-première lundi. Donc pour tous ceux qui l'auraient manqué, le film sera disponible pendant au moins un mois dans nos salles. Et je vais laisser Pascal Plisson présenter.
3: Exactement, présentez-nous du coup votre film Ma toute petite école qui a été tourné ici en Savoie.
5: Oui, l'idée de base était de mettre un coup de projecteur sur les petites écoles de montagne et de campagne qui ferment les unes après les autres. C'est vrai qu'aujourd'hui, dans le montagne, il y a de moins en moins d'enfants dans les villages et les classes et les écoles ont tendance à fermer. Et donc, j'avais entendu parler d'une petite école au-dessus de Sainte-Foy, qui s'appelle, dans un petit village qui s'appelle La Gura, à 1600 mètres d'altitude. Un petit village, un petit hameau où il y a à peu près une quarantaine d'habitants. Et il y a encore une petite école là-bas où il y a 8 élèves. En classe unique, avec une maîtresse qui s'appelle Sylvie Mercier, et un maire, Alain Emprin, le maire de Villars-Rosiers. Et donc, je suis allé voir cette petite école, sachant que c'était la plus petite école de France recensée à ce moment-là. Et donc, je suis rentré dans ce petit village, j'ai rencontré les habitants, j'ai expliqué le projet. Au début, j'y suis allé doucement, parce que c'est vrai que ce sont des villages un petit peu réservés. Et donc, j'ai convaincu les habitants, les parents d'élèves et les enfants, ainsi que la maîtresse, de faire cette aventure avec l'idée de s'immerger pendant un an, donc une année scolaire complète, dans cette école de 8 élèves, pour faire un film sur la plus petite école de France. Et donc le film s'est passé comme ça, on est arrivé à deux techniciens dans ce village et cette école, et pendant un an on a tourné comme si on faisait partie de l'école en fait, comme si on faisait partie des élèves, parce que moi j'étais venu très en amont du film, rencontrer les enfants, leur expliquer le projet, et donc finalement ils s'étaient attachés à nous, très vite. Et donc, c'est un film à hauteur d'enfants qui nous emmène pendant un an avec ses enfants. Et donc, l'idée, c'était effectivement de faire en sorte qu'on soit intégré parmi la classe et le village, de manière à ce qu'on fasse partie de cet environnement du village. Et ça a été une expérience extraordinaire. Ils ont été fantastiques avec nous. Et d'ailleurs, on y retourne régulièrement parce qu'on est devenus très, très, très, très, très amis. L'idée, c'était de tourner à deux, avec deux caméras, et moi j'ai même fait le son, ce qui n'est pas du tout mon métier, c'était effectivement de s'immerger pendant un an dans cette école, avec des enfants qui ont tout de suite compris comment fonctionnait le cinéma. D'ailleurs, cette année scolaire a été l'occasion pour eux d'apprendre les métiers du cinéma, parce qu'on les a emmenés à Paris, voir le bruitage, voir l'étalonnage du film, le mixage. Et donc, ça a été l'occasion aussi pour eux d'avoir une première approche de ce métier. Et ils ont tout de suite compris comment ça fonctionnait, comment ça marchait. Et donc, avec des caméras qui étaient à 20 cm de leur visage, on a très très peu de regards caméra. Ils sont très à l'aise, c'est très drôle, il y a beaucoup d'humour. On est tombé sur un casting inédit de 9 enfants qui nous ont fait bien rigoler. Et donc, ça a été un moment génial.
3: Et on peut le retrouver donc, pendant un mois au Dôme Cinéma et au Chanteclair. Merci Pascal Plisson. Caroline, on poursuit avec la sortie nationale.
4: Oui, la sortie à ne pas manquer cette semaine, c'est le film Notre Salut de Emmanuel Mars. Donc c'est un film qui se déroule en France en 1940, alors que le régime de Pétain se met en place. Et on a Henri Mars qui débarque à Vichy sans argent, sans contact, loin de sa famille, pour se mettre au service de cette nouvelle administration dans laquelle il espère trouver la place qu'il mérite. Dans sa valise, il apporte avec lui un traité politique qu'il a écrit lui-même, intitulé « Notre salut », dans lequel il défend ses convictions patriotiques avec le credo « Gagner en efficacité pour relever la France de la débâcle ». Donc le réalisateur, pour ce film, il s'est inspiré de l'histoire de son aïeul qui a réellement servi sous le régime de Vichy et qui a confondu son sort personnel un peu avec celui de son pays. Et c'est un film qui dépeint la banalité du mal et qui fait un peu une analogie de la machine administrative passée et actuelle. Donc c'est une œuvre assez glaçante, mais très intelligente.
3: Et on peut le retrouver au Dôme Cinéma. Et on a également un Ciné-Boutchou.
4: Oui, Ciné-Boutchou, c'est donc un événement destiné aux tout-petits à partir de 18 mois. Ce sera autour du film « Les toutes petites créatures 2 ». Donc on retrouve des petits personnages jaunes, bleus, verts, orange et rose, des petites créatures qui vont explorer une aire de jeu dans de courts épisodes qui sont pleins de plaisir et de positivité. C'est des très mignonnes petites aventures à vivre avec les enfants et il y a des ateliers qui sont proposés avant et après la séance.
3: Et ce sera le mardi 6 octobre à 9h30 au Dôme Cinéma et il y a deux films en dernière séance.
4: Et oui, il y a deux films que vous avez une dernière chance de voir cette semaine, qui sont Adieu Monde Cruel et L'Invitation, tous les deux à découvrir ou à redécouvrir au cinéma Chanteclerc à Ugine.
3: Eh ben, merci Caroline et merci Pascal Plisson, réalisateur du coup de cœur de la semaine, ma toute petite école, d'être venu dans le studio de M2S Radio. Caroline, on se dit à la semaine prochaine pour une nouvelle Actu Ciné.
4: Merci.
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0: Vous êtes bien sur M2S Radio, ne touche à rien, la matinale Lounge qui continue, il est 8h.
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0: Et toute l'actualité en Savoie est avec, c'est avec Bastien Chabert. Bonjour.
2: Bonjour Greg, bonjour à tous. On commence avec 2 jours de mobilisation lycéenne à Albertville, mais avec une nette accalmie vendredi. Jeudi, plus de 200 lycéens des établissements Grand Arc, Jeanne d'Arc et Jean Moulin avaient défilé dans les rues pour exprimer leur mécontentement. Au cœur des revendications, les classes surchargées, les absences de professeurs, les emplois du temps ou encore Parcoursup. Une matinée particulièrement tendue, marquée par des jets de projectiles, des tirs de mortier, des poubelles incendiées et l'utilisation de gaz lacrymogène. Vendredi, l'ambiance était bien différente. Une 50aine d'élèves étaient rassemblés devant le lycée du Grand Arc, accompagnés également de collégiens de Jeanne d'Arc. Mais cette fois, pas de blocage de l'établissement. Le rassemblement s'est déroulé dans le calme, avec la présence de 2 agents de sécurité et des contrôles de sacs effectués par la police. On change complètement d'ambiance et direction Ugine, où les ronds-points se mettent à l'heure d'Octobre Rose. Les services techniques de la ville, accompagnés des équipes du centre socio-culturel et de leurs bénévoles, ont sorti les décorations roses. Les ronds-points des fontaines et d'outre-chaises ont ainsi été habillés aux couleurs d'Octobre Rose. Une initiative pour marquer le début de ce mois de sensibilisation au dépistage du cancer du sein. Les 2 ronds-points uginois afficheront donc désormais leur couleur rose pour rappeler l'importance de cette mobilisation. Et on termine avec un rendez-vous à ne pas manquer ce samedi à Albertville. La traditionnelle foire d'automne mettra cette année la forêt à l'honneur. Plus de 70 exposants seront présents, avec notamment des producteurs et des artisans locaux. Et il y aura de quoi faire tout au long de la journée. Au programme, du bûcheronnage sportif, une ferme pédagogique, des animations autour de la nature et des déambulations musicales. Rendez-vous de 8h à 18h sur le cours de l'Hôtel de Ville et l'avenue des Chasseurs Alpins. Et pour prolonger la journée, un concert est également prévu place de l'Europe de 20h à 22h. Attention toutefois, des restrictions de circulation et de stationnement sont prévues dans le secteur. Alors, si vous êtes dans le coin, profitez de cette belle journée placée sous le signe de la forêt et des animations locales.
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2: Pour ce samedi, les nuages restent bien présents, avec un ciel souvent très chargé tout au long de la journée. Le risque de pluie reste toutefois limité. Quelques faibles passages humides pourront éventuellement se produire, mais rien de bien significatif. Côté température, comptez 15 degrés au minimum ce matin et jusqu'à 23 degrés cet après-midi. Le vent restera faible. Enfin, concernant la qualité de l'air, l'indice est annoncé comme moyen selon Atmo Auvergne-Rhône-Alpes. Bonne journée à toutes et à tous, à l'écoute de M2S Radio et de la Matinale Lounge.
0: Merci Bastien, prochain point tout à l'heure à 9h.
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0: La matinale Lounge sur M2S Radio. Soyez les bienvenus. J'espère que vous allez bien. Greg avec vous jusqu'à midi. Dans moins de 10 minutes, votre horoscope de ce samedi 3 octobre. À 8h15, les balades M2S où Valentin vous emmène découvrir les merveilleux paysages et endroits de la Savoie. Ça, c'est tout à l'heure à 8h15. Et à 8h30, l'agenda des événements. Je suis perturbé ce matin. J'ai mon directeur des programmes qui n'arrête pas de me harceler avec des messages que je vois apparaître juste devant moi. C'est très déroutant. Veuillez arrêter cela tout de suite. Voilà, je le dis très calmement. Nous, on poursuit notre en musique avec le meilleur du son Lounge sur M2S Radio.

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1: Et en ce samedi 3 octobre, bonne fête aux Gérards. Les Béliers, vous avez le soutien de gens influents. Taureau, votre besoin de plaire et de tout donner risque d'étouffer ceux que vous aimez. Les Gémeaux, vous gagnerez l'admiration et le respect de vos collègues. Cancer, vous ferez de réels efforts pour renforcer vos liens avec votre partenaire. Lion, vous allez aborder un tournant bénéfique sur le plan professionnel. Vierge, visez toute l'efficacité, ne vous attardez pas sur des détails. Les Balances, il faudra faire preuve de tolérance et de diplomatie si vous tenez à jouir d'un bon climat dans votre foyer. Les Scorpions, vous serez tendre, présent, presque trop. Les Sagittaires, laissez respirer votre relation. Capricorne, célibataire, vous vous trouverez devant un dilemme classique, celui de savoir ce que vous voulez. Les Verseaux, l'affection ne se mesure pas à l'intensité des gestes, mais à la sincérité du cœur. Enfin, les Poissons, vous souhaitez donner à votre union une base toujours plus solide. Bonne journée et à demain.
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1: 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Bonjour à toutes et à tous. Aujourd'hui, direction Bourdeaux, au-dessus du lac du Bourget, pour partir à la découverte de l'un des sommets les plus emblématiques de notre département, la Dent du Chat. Impossible de la manquer lorsqu'on regarde le lac du Bourget avec sa silhouette si reconnaissable. Cette montagne est devenue l'un des véritables symboles de la Savoie. Depuis Bourdeaux, plusieurs itinéraires permettent de rejoindre les hauteurs du Mont du Chat. La randonnée vous emmène progressivement à travers la forêt, puis vers des secteurs beaucoup plus dégagés où les premiers panoramas sur le lac commencent à apparaître. Et une fois que vous prenez de la hauteur, le spectacle devient magnifique. Devant vous, le lac du Bourget, Aix-les-Bains, le massif des Bauges et les montagnes environnantes. Partant bien dégagé, le panorama est tout simplement exceptionnel. La Dent du Chat culmine à environ 1390 mètres d'altitude et son sommet est reconnaissable avec son impressionnante arête rocheuse. Attention, toutefois, les derniers passages peuvent être escarpés et certains secteurs sont équipés de câbles. Ce n'est donc pas une simple promenade et il faut être correctement équipé, surtout lorsque le terrain est humide. Et si vous avez envie de prolonger votre découverte du secteur, vous pouvez également faire un détour par le belvédère du Mont du Chat qui lui offre aussi une vue spectaculaire sur le lac du Bourget et les massifs savoyards. Alors si vous recherchez une randonnée avec du caractère, un sommet emblématique et surtout un panorama exceptionnel sur notre lac du Bourget, la Dent du Chat est clairement une sortie à mettre sur votre liste. C'était les balades M2S sur M2S Radio, le son de ta Savoie. À très bientôt pour une nouvelle escapade à la découverte des trésors de notre belle Savoie.
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2: Et la matinale Lounge qui se poursuit en ce samedi matin. Soyez les bienvenus, Greg avec vous jusqu'à midi dans 10 petites minutes. Votre agenda des événements sur M2S Radio, agenda que vous pouvez bien évidemment retrouver sur notre site mordudesavoie.fr. Et nous, on va continuer en musique tranquillement notre matinale Lounge sur M2S Radio. Bienvenue tout le monde.
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1: La matinale lounge M2S Radio, soyez les bienvenus, Greg avec vous jusqu'à midi, j'espère que vous allez bien. 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Dans un petit instant, dans moins de 5 minutes maintenant, histoire et légende savoyarde avec Patrick. Et nous, on continue notre matinale en musique, la matinale Chill and Lounge sur M2S Radio. Bienvenue.
2: Bienvenue dans les histoires et légendes de Savoie. Nous sommes dans la nuit du 24 au 25 novembre 1248. Une nuit noire, glacial, au pied du massif de la Chartreuse. Les habitants de la vallée dorment paisiblement. Ils ignorent que dans quelques minutes, ils vont vivre la plus grande catastrophe naturelle de l'histoire de l'Europe. Une nuit où la montagne s'est littéralement effondrée et où un miracle a défié les lois de la physique. Bienvenue au pied du Mont Granier. Soudain, un bruit de fin du monde réveille la vallée. Dans un fracas dantesque, une immense paroi du Mont Granier se détache. Ce ne sont pas quelques cailloux, mais 500 millions de mètres cubes de roches qui dévalent la pente. Une véritable montagne de pierre et de boue qui balaye tout sur son passage, à une vitesse terrifiante. En quelques secondes, 5 villages entiers sont rayés de la carte. Plus de 1000 personnes sont ensevelies à jamais sous des dizaines de mètres de débris. À Chambéry, on raconte que la terre a tremblé comme jamais auparavant. La coulée monstrueuse continue sa course destructrice dans la plaine. Rien ne semble pouvoir l'arrêter. Elle fonce droit sur le petit village de Mian. Au cœur du village se trouve un sanctuaire. Une petite église où des moines franciscains, réveillés par le bruit, se sont rués au pied de la statue de la Vierge Marie. Ah non, ils n'essaient pas de fuir. C'est trop tard. Ils prient. À genoux, ils attendent la mort, alors que le mur de pierre de plusieurs mètres de haut arrive à quelques pas d'eux. Et là, l'impossible se produit. À quelques mètres seulement du sanctuaire, la montagne de boue et de rochers s'arrête net. Comme si une main invisible s'était posée devant l'église pour dire au monstre de pierre « Tu n'iras pas plus loin ». Le lendemain, au lever du jour, les survivants découvrent un paysage d'apocalypse. Tout autour du sanctuaire, la plaine est dévastée, couverte d'un désert de pierres noires. Mais l'église de Mian, elle, est intacte. Pas une seule pierre n'a touché ses murs. Les moines sont sains et saufs. Aujourd'hui encore, si vous vous promenez dans la cluse de Chambéry, du côté d'Apremont ou de Mian, vous verrez que le paysage est fait de petites bosses, de collines étranges. Ce sont les abîmes de Mian, les restes de cet éboulement historique. Et au milieu de ce chaos de roches, où pousse désormais l'un des meilleurs vins de Savoie, la petite église est toujours là, solide témoin éternel de la nuit où la montagne a reculé devant la foi.
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1: Eh bien, il est 9h. Bienvenue tout le monde, M2S Radio, la matinale lounge qui se poursuit.
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1: J'en perds mes mots tellement que je suis perturbé. Voilà. Le point sur l'actu à 9h ce samedi 3 octobre, c'est avec Bastien Chabert. Bonjour.
2: Bonjour Greg, bonjour à tous. On commence avec 2 jours de mobilisation lycéenne à Albertville, mais avec une nette accalmie vendredi. Jeudi, plus de 200 lycéens des établissements Grand Arc, Jeanne d'Arc et Jean Moulin avaient défilé dans les rues pour exprimer leur mécontentement. Au cœur des revendications, les classes surchargées, les absences de professeurs, les emplois du temps ou encore Parcoursup. Une matinée particulièrement tendue, marquée par des jets de projectiles, des tirs de mortier, des poubelles incendiées et l'utilisation de gaz lacrymogène. Vendredi, l'ambiance était bien différente. Une 50aine d'élèves étaient rassemblés devant le lycée du Grand Arc, accompagnés également de collégiens de Jeanne d'Arc. Mais cette fois, pas de blocage de l'établissement. Le rassemblement s'est déroulé dans le calme, avec la présence de 2 agents de sécurité et des contrôles de sacs effectués par la police. On change complètement d'ambiance et direction Ugine, où les ronds-points se mettent à l'heure d'Octobre Rose. Les services techniques de la ville, accompagnés des équipes du centre socio-culturel et de leurs bénévoles, ont sorti les décorations roses. Les ronds-points des fontaines et d'outre-chaises ont ainsi été habillés aux couleurs d'Octobre Rose. Une initiative pour marquer le début de ce mois de sensibilisation au dépistage du cancer du sein. Les 2 ronds-points uginois afficheront donc désormais leur couleur rose pour rappeler l'importance de cette mobilisation. Et on termine avec un rendez-vous à ne pas manquer ce samedi à Albertville. La traditionnelle foire d'automne mettra cette année la forêt à l'honneur. Plus de 70 exposants seront présents, avec notamment des producteurs et des artisans locaux. Et il y aura de quoi faire tout au long de la journée. Au programme, du bûcheronnage sportif, une ferme pédagogique, des animations autour de la nature et des déambulations musicales. Rendez-vous de 8h à 18h sur le cours de l'Hôtel de Ville et l'avenue des Chasseurs Alpins. Et pour prolonger la journée, un concert est également prévu place de l'Europe de 20h à 22h. Attention toutefois, des restrictions de circulation et de stationnement sont prévues dans le secteur. Alors, si vous êtes dans le coin, profitez de cette belle journée placée sous le signe de la forêt et des animations locales.
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2: Pour ce samedi, les nuages restent bien présents, avec un ciel souvent très chargé tout au long de la journée. Le risque de pluie reste toutefois limité. Quelques faibles passages humides pourront éventuellement se produire, mais rien de bien significatif. Côté température, comptez 15 degrés au minimum ce matin et jusqu'à 23 degrés cet après-midi. Le vent restera faible. Enfin, concernant la qualité de l'air, l'indice est annoncé comme moyen selon Atmo Auvergne-Rhône-Alpes. Bonne journée à toutes et à tous, à l'écoute de M2S Radio et de la Matinale Lounge.
1: Eh bien, merci Bastien. Prochain point tout à l'heure sur les infos en Savoie, ce sera à 10h.
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1: Et la matinale lounge qui se poursuit, soyez les bienvenus, j'espère que vous allez bien, Greg est avec vous, dans moins de 10 minutes, votre horoscope, 9h15, Alan vous fera de la prévention internet et vous donnera toutes les astuces pour éviter les pièges sur internet, 9h30, l'agenda des événements, et à 9h45, Anaïs testera pour vous, je ne vous le dis pas, je vous laisse la surprise, je vous laisse écouter. Voilà, Anaïs tout à l'heure à 9h45 et nous on va continuer notre matinale lounge tranquillement avec le meilleur du son Chill and Lounge sur M2S Radio, bienvenue.
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1: Et en ce samedi 3 octobre, bonne fête aux Gérards. Les Béliers, vous avez le soutien de gens influents. Taureau, votre besoin de plaire et de tout donner risque d'étouffer ceux que vous aimez. Les Gémeaux, vous gagnerez l'admiration et le respect de vos collègues. Cancer, vous ferez de réels efforts pour renforcer vos liens avec votre partenaire. Lion, vous allez aborder un tournant bénéfique sur le plan professionnel. Vierge, visez toute l'efficacité, ne vous attardez pas sur des détails. Les Balances, il faudra faire preuve de tolérance et de diplomatie si vous tenez à jouir d'un bon climat dans votre foyer. Les Scorpions, vous serez tendre, présent, presque trop. Les Sagittaires, laissez respirer votre relation. Capricorne, célibataire, vous vous trouverez devant un dilemme classique, celui de savoir ce que vous voulez. Les Verseaux, l'affection ne se mesure pas à l'intensité des gestes, mais à la sincérité du cœur. Enfin les Poissons, vous souhaitez donner à votre union une base toujours plus solide. Bonne journée et à demain.

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1: Votre mot de passe est-il vraiment sécurisé? Je vais commencer avec une petite question. Votre mot de passe, est-ce que c'est le prénom de votre enfant? Le nom de votre chien? Votre date de naissance? Votre équipe de foot préférée? Ou peut-être quelque chose d'un peu plus sophistiqué? Le même mot de passe avec une majuscule au début, 1, 2, 3 à la fin et un point d'exclamation? Si vous venez de vous reconnaître, rassurez-vous, vous n'êtes loin d'être le seul. Bonjour à toutes et à tous, c'est Alan et vous écoutez Prévention Internet. Aujourd'hui, on va parler de quelque chose que nous utilisons absolument tous, les mots de passe. Et surtout d'une erreur qui peut transformer le piratage d'un seul site en piratage de toute votre vie numérique. Pendant longtemps, on nous a répété qu'un bon mot de passe devait contenir une majuscule, une minuscule, un chiffre et un caractère spécial. Alors forcément, on s'est adapté. Si notre mot de passe était chocolat, on a fait chocolat 1, point d'exclamation. Et là, on était content. Sauf que les attaquants connaissent évidemment ces habitudes. Aujourd'hui, ce qui compte notamment, c'est la longueur, l'imprévisibilité et surtout le fait de ne pas utiliser le même mot de passe partout. Et c'est ce dernier point qui est particulièrement important. Imaginez que vous utilisez exactement le même mot de passe pour votre boîte mail, un réseau social et un petit site marchand sur lequel vous avez commandé quelque chose il y a 2 ans. Un jour, ce site est victime d'une fuite de données. Votre adresse mail et votre mot de passe se retrouvent compromis. Vous pourriez penser, ce n'est pas grave, je n'utilise quasiment plus ce site. Sauf que pour un cybercriminel, l'histoire peut commencer précisément à ce moment-là. Il récupère cette combinaison, votre adresse mail, votre mot de passe, et il va essayer de la réutiliser sur d'autres services, votre messagerie, vos réseaux sociaux, des plateformes marchandes et potentiellement d'autres comptes. Cette technique a un nom, le credential stuffing. En français, on pourrait simplement parler de réutilisation automatisée d'identifiants volés. Et le principe est redoutablement simple. Si vous utilisez la même clé pour toutes vos portes, il suffit de voler cette clé une seule fois. Et il y a un compte auquel je vous conseille de faire particulièrement attention, votre adresse mail principale. Pourquoi ? Parce que regardez ce qui se passe lorsque vous oubliez le mot de passe d'un service. Vous cliquez sur mot de passe oublié et où arrive généralement le lien permettant de réinitialiser ? Dans votre adresse mail. Votre messagerie est donc souvent une sorte de clé maîtresse de votre identité numérique. Si quelqu'un en prend le contrôle, il peut essayer de réinitialiser les accès à d'autres services associés. Donc, si vous devez commencer quelque part, commencez par sécuriser votre boîte mail. Maintenant, je sais que certains pensent « Alan, c'est bien gentil, mais si je dois avoir un mot de passe différent pour chaque site, je vais devoir en retenir 50 ». Justement, vous n'avez pas à retenir 50 mots de passe. Vous utilisez un gestionnaire de mots de passe. Son rôle est de générer et de conserver, pour vous, les mots de passe longs, uniques et difficiles à deviner. Vous n'avez alors essentiellement qu'à protéger correctement l'accès à ce coffre-fort numérique. Et de plus en plus d'appareils ou de navigateurs proposent déjà ce type de fonctionnalité. Il existe également aujourd'hui les passkeys, ou les clés d'accès qui permettent sur certains services de se connecter sans utiliser le traditionnel mot de passe, par exemple avec la sécurité de votre appareil. Nos habitudes d'authentification évoluent, mais une règle reste valable, un secret compromis sur un service ne devrait jamais permettre d'ouvrir tous les autres. Et attention, une dernière chose, un mot de passe peut être excellent, et quand même être volé. Si vous le saisissez sur un faux site parfaitement imité, par exemple après avoir cliqué sur un lien frauduleux, sa complexité ne vous sauvera pas forcément. C'est pour ça qu'un deuxième mécanisme est devenu extrêmement important, la double authentification. Même si quelqu'un récupère votre mot de passe, il lui manque alors une deuxième validation pour se connecter. Et justement, on consacrera une chronique entièrement à ce sujet. Alors cette semaine, voici votre réflexe prévention internet. Je ne vais pas vous demander de modifier 50 mots de passe ce soir. Commencez par 3 comptes. Votre adresse mail principale, votre compte bancaire et votre compte numérique que vous considérez comme le plus important. Vérifiez une chose, est-ce que le mot de passe est unique? Si la réponse est non, changez-les progressivement. Et surtout, ne faites pas simplement votre prénom 2026 sur un site, votre prénom 2026 point d'exclamation sur le deuxième et votre prénom 2026 deux points d'exclamation sur le troisième. Ça, ce ne sont pas réellement 3 mots de passe différents. En cybersécurité, un bon mot de passe n'est pas celui qui vous oblige à coller un post-it sous votre clavier pour vous en souvenir. C'est un mot de passe long, unique et correctement protégé. C'était Alan, vous écoutiez Prévention Internet et cette semaine, retenez simplement ceci, un compte, un mot de passe unique. Parce qu'une seule fuite de données ne devrait jamais donner les clés de toute votre vie numérique. À la semaine prochaine.
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2: Et la matinale Lounge qui se poursuit en ce samedi matin. Soyez les bienvenus, Greg avec vous jusqu'à midi dans 10 petites minutes. Votre agenda des événements sur M2S Radio, agenda que vous pouvez bien évidemment retrouver sur notre site mordudesavoie.fr. Et nous, on va continuer en musique tranquillement notre matinale Lounge sur M2S Radio. Bienvenue tout le monde.

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1: Évidemment qu'on prend le week-end sur M2S Radio. Soyez les bienvenus, Greg, avec vous jusqu'à midi. Dans moins de 5 minutes maintenant, j'ai testé pour vous avec Anaïs. Alors, je ne vais pas vous dire ce qu'elle a testé. Ça va être la petite surprise. Il va falloir rester à l'écoute d'M2S Radio. 9h45, j'ai testé pour vous. C'est avec Anaïs. Et nous, on continue notre matinale à Chill and Lounge sur M2S Radio. Soyez les bienvenus, Greg, avec vous jusqu'à midi.

0: j'ai testé pour vous « Trouver un sport à la rentrée ». Cette semaine, j'ai décidé de faire un peu comme tous les mois de septembre, me challenger. Les vacances sont finies, il n'y a même pas une semaine, je mangeais encore des glaces à 22h47, et là, septembre a sonné. Septembre, c'est un peu comme un deuxième mois de janvier. On prend des bonnes résolutions, on se dit que vraiment cette année, il y a quelque chose qui va changer. On se fend même d'une petite story, nouvelle rentrée, nouvelle version de moi-même, un truc du genre. Ma mission, m'inscrire à un club de sport entre les 4 réunions de rentrée des enfants, les assemblées générales diverses et variées auxquelles il faut participer, mais j'ai vraiment beaucoup d'espoir. Alors j'ai tout misé sur les forums des associations, Ugine, Albertville, vraiment il doit bien y avoir un sport fait pour moi. Alors déjà, dans les forums des associations, tu rentres en disant « Allez, je trouve une activité, ça c'est sûr, je vais bien trouver quelque chose qui me convient. » Tu ressors avec 14 flyers, un stylo publicitaire, un tote bag et deux autocollants M2S Radio. Bon, en réalité, j'ai quand même fait le tour. J'ai vu de la danse. Alors là, non, vraiment, j'ai le sens du rythme, hein, ça c'est vraiment pas le problème, mais uniquement quand il n'y a pas de musique. Sinon, je me suis dit le yoga. C'est bien ça, le yoga c'est calme. Bon, j'ai regardé la démo, on met une jambe sur la tête, les bras derrière les cuisses. Non, mais pardon, mais moi, à partir du moment où je suis pas Monsieur Patate, moi, je peux pas faire ça, en fait. Par contre, ce que j'aime particulièrement dans l'idée de démarrer une activité, c'est m'inscrire, acheter la tenue qui convient, les chaussures éventuellement, une jolie gourde assortie. Bon, le risque que je prends en faisant ça, c'est que cette tenue devienne mon nouveau pyjama d'ici 3 semaines et que ma gourde finisse par servir uniquement à arroser les plantes. Non, mais vraiment, cette année, je le sens bien. Bon, là, tout de suite, maintenant, je vais juste prolonger un peu les vacances. Parce que, bon, il me reste quelques glaces au congélo, donc faut bien les terminer, non? Mais promis, je vais trouver quelque chose. Et au pire, il n'y a rien qui interdit, si je trouve pas au mois de septembre, de chercher encore au mois d'octobre, hein, ou au mois de novembre, ou en décembre. Ou on verra l'année prochaine, sinon.
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0: En effet, on est reparti pour une nouvelle heure de son sur M2S Radio. Bienvenue tout le monde, il est 10h.
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0: Et si on refaisait un petit point sur l'actu en Savoie avec Bastien Chabert. Bonjour.
2: Bonjour Greg, bonjour à tous. On commence avec 2 jours de mobilisation lycéenne à Albertville, mais avec une nette accalmie vendredi. Jeudi, plus de 200 lycéens des établissements Grand Arc, Jeanne d'Arc et Jean Moulin avaient défilé dans les rues pour exprimer leur mécontentement. Au cœur des revendications, les classes surchargées, les absences de professeurs, les emplois du temps ou encore Parcoursup. Une matinée particulièrement tendue, marquée par des jets de projectiles, des tirs de mortier, des poubelles incendiées et l'utilisation de gaz lacrymogène. Vendredi, l'ambiance était bien différente. Une 50aine d'élèves étaient rassemblés devant le lycée du Grand Arc, accompagnés également de collégiens de Jeanne d'Arc. Mais cette fois, pas de blocage de l'établissement. Le rassemblement s'est déroulé dans le calme, avec la présence de 2 agents de sécurité et des contrôles de sacs effectués par la police. On change complètement d'ambiance et direction Ugine, où les ronds-points se mettent à l'heure d'Octobre Rose. Les services techniques de la ville, accompagnés des équipes du centre socioculturel et de leurs bénévoles, ont sorti les décorations roses. Les ronds-points des fontaines et d'outre-chaises ont ainsi été habillés aux couleurs d'Octobre Rose. Une initiative pour marquer le début de ce mois de sensibilisation au dépistage du cancer du sein. Les 2 ronds-points uginois afficheront donc désormais leur couleur rose pour rappeler l'importance de cette mobilisation. Et on termine avec un rendez-vous à ne pas manquer ce samedi à Albertville. La traditionnelle foire d'automne mettra cette année la forêt à l'honneur. Plus de 70 exposants seront présents, avec notamment des producteurs et des artisans locaux. Et il y aura de quoi faire tout au long de la journée. Au programme, du bûcheronnage sportif, une ferme pédagogique, des animations autour de la nature et des déambulations musicales. Rendez-vous de 8h à 18h sur le cours de l'Hôtel de Ville et l'avenue des Chasseurs Alpins. Et pour prolonger la journée, un concert est également prévu place de l'Europe de 20h à 22h. Attention toutefois, des restrictions de circulation et de stationnement sont prévues dans le secteur. Alors, si vous êtes dans le coin, profitez de cette belle journée placée sous le signe de la forêt et des animations locales.
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2: Pour ce samedi, les nuages restent bien présents, avec un ciel souvent très chargé tout au long de la journée. Le risque de pluie reste toutefois limité. Quelques faibles passages humides pourront éventuellement se produire, mais rien de bien significatif. Côté température, comptez 15 degrés au minimum ce matin et jusqu'à 23 degrés cet après-midi. Le vent restera faible. Enfin, concernant la qualité de l'air, l'indice est annoncé comme moyen selon Atmo Auvergne-Rhône-Alpes. Bonne journée à toutes et à tous, à l'écoute de M2S Radio et de la Matinale Lounge.
0: Merci Bastien, prochain point tout à l'heure à 11h.
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0: Et la matinale lounge qui se poursuit. Soyez bienvenus Greg avec vous jusqu'à midi. J'espère que vous allez bien, que vous passez un bon moment en notre compagnie. Dans moins de 10 minutes, votre horoscope du jour. Et à 10h15, les balades M2S Valentin. Non, il est 10h d'ailleurs, il n'y a pas d'horoscope. Qu'est-ce que je raconte? Je dis que des bêtises. À 10h15, les balades M2S. Ce sera avec Valentin. Valentin qui va vous faire découvrir les merveilleux territoires et autres endroits en Savoie. Ça, c'est tout à l'heure à 10h15. À 10h30, l'agenda des événements. Et nous, on poursuit en musique la matinale lounge avec le meilleur du son lounge sur M2S Radio. Bienvenue tout le monde.

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1: Les balades M2S sur M2S Radio, le son de ta Savoie. Bonjour à toutes et à tous. Aujourd'hui, direction Bourdeaux, au-dessus du lac du Bourget, pour partir à la découverte de l'un des sommets les plus emblématiques de notre département, la Dent du Chat. Impossible de la manquer lorsqu'on regarde le lac du Bourget avec sa silhouette si reconnaissable. Cette montagne est devenue l'un des véritables symboles de la Savoie. Depuis Bourdeaux, plusieurs itinéraires permettent de rejoindre les hauteurs du Mont du Chat. La randonnée vous emmène progressivement à travers la forêt, puis vers des secteurs beaucoup plus dégagés où les premiers panoramas sur le lac commencent à apparaître. Et une fois que vous prenez de la hauteur, le spectacle devient magnifique. Devant vous, le lac du Bourget, Aix-les-Bains, le massif des Bauges et les montagnes environnantes. Partant bien dégagé, le panorama est tout simplement exceptionnel. La Dent du Chat culmine à environ 1390 mètres d'altitude et son sommet est reconnaissable avec son impressionnante arête rocheuse. Attention, toutefois, les derniers passages peuvent être escarpés et certains secteurs sont équipés de câbles. Ce n'est donc pas une simple promenade et il faut être correctement équipé, surtout lorsque le terrain est humide. Et si vous avez envie de prolonger votre découverte du secteur, vous pouvez également faire un détour par le belvédère du Mont du Chat qui lui offre aussi une vue spectaculaire sur le lac du Bourget et les massifs savoyards. Alors si vous recherchez une randonnée avec du caractère, un sommet emblématique et surtout un panorama exceptionnel sur notre lac du Bourget, la Dent du Chat est clairement une sortie à mettre sur votre liste. C'était les balades M2S sur M2S Radio, le son de ta Savoie. A très bientôt pour une nouvelle escapade à la découverte des trésors de notre belle Savoie.
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1: Et la matinale Lounge qui se poursuit en ce samedi matin. Soyez les bienvenus, Greg avec vous jusqu'à midi dans 10 petites minutes. Votre agenda des événements sur M2S Radio, agenda que vous pouvez bien évidemment retrouver sur notre site mordudesavoie.fr. Et nous, on va continuer en musique tranquillement notre matinale Lounge sur M2S Radio. Bienvenue tout le monde.

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1: Et la matinale Lounge qui se poursuit, soyez les bienvenus, c'est Greg avec vous jusqu'à midi. J'espère que vous allez bien, que vous passez un bon moment en notre compagnie. 10h40, l'heure est venue de vous présenter mon coup de cœur du jour. Une reprise, un remix même plus précisément, un remix de Krister. Le groupe c'est Dual Session, le remix de Krister. Le titre ça s'appelle Fast Car. Vous avez connu ce titre notamment grâce à Tracy Chapman à l'époque, ou encore plus près de nous, Jonas Blue, qui avait déjà repris ce titre Fast Car. C'est à découvrir dès maintenant sur M2S Radio. Dès maintenant, bonne écoute. Welcome tout le monde, c'est la matinale Lounge jusqu'à midi.

J'ai testé pour vous trouver un sport à la rentrée. Cette semaine, j'ai décidé de faire un peu comme tous les mois de septembre, me challenger. Les vacances sont finies, il n'y a même pas une semaine, je mangeais encore des glaces à 22h47, et là, septembre a sonné. Septembre, c'est un peu comme un deuxième mois de janvier. On prend des bonnes résolutions, on se dit que vraiment cette année, il y a quelque chose qui va changer. On se fend même d'une petite story, nouvelle rentrée, nouvelle version de moi-même, un truc du genre. Ma mission, m'inscrire à un club de sport entre les quatre réunions de rentrée des enfants, les assemblées générales diverses et variées auxquelles il faut participer, mais j'ai vraiment beaucoup d'espoir. Alors j'ai tout misé sur les forums des associations, Ugine, Albertville, vraiment il doit bien y avoir un sport fait pour moi. Alors déjà, dans les forums des associations, tu rentres en disant « Allez, je trouve une activité, ça c'est sûr, je vais bien trouver quelque chose qui me convient. » Tu ressors avec 14 flyers, un stylo publicitaire, un tote bag et deux autocollants M2S Radio. Bon, en réalité, j'ai quand même fait le tour. J'ai vu de la danse. Alors là, non, vraiment, j'ai le sens du rythme, hein, ça c'est vraiment pas le problème, mais uniquement quand il n'y a pas de musique. Sinon, je me suis dit le yoga. C'est bien ça, le yoga, c'est calme. Bon, j'ai regardé la démo, on met une jambe sur la tête, les bras derrière les cuisses. Non, mais pardon, mais moi, à partir du moment où je suis pas Monsieur Patate, moi, je peux pas faire ça, en fait. Par contre, ce que j'aime particulièrement dans l'idée de démarrer une activité, c'est m'inscrire, acheter la tenue qui convient, les chaussures éventuellement, une jolie gourde assortie. Bon, le risque que je prends en faisant ça, c'est que cette tenue devienne mon nouveau pyjama d'ici 3 semaines et que ma gourde finisse par servir uniquement à arroser les plantes. Non, mais vraiment, cette année, je le sens bien. Bon, là, tout de suite, maintenant, je vais juste prolonger un peu les vacances parce que, bon, il me reste quelques glaces au congélo, donc faut bien les terminer, non? Mais promis, je vais trouver quelque chose. Et au pire, il n'y a rien qui interdit, si je trouve pas au mois de septembre, de chercher encore au mois d'octobre, hein, ou au mois de novembre, ou en décembre, ou on verra l'année prochaine, si...

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0: 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Bienvenue tout le monde, il est 11h.
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0: Et un nouveau point sur l'actu en Savoie avec Bastien Chabert, bonjour.
2: Bonjour Greg, bonjour à tous. On commence avec 2 jours de mobilisation lycéenne à Albertville, mais avec une nette accalmie vendredi. Jeudi, plus de 200 lycéens des établissements Grand Arc, Jeanne d'Arc et Jean Moulin avaient défilé dans les rues pour exprimer leur mécontentement. Au cœur des revendications, les classes surchargées, les absences de professeurs, les emplois du temps ou encore Parcoursup. Une matinée particulièrement tendue, marquée par des jets de projectiles, des tirs de mortier, des poubelles incendiées et l'utilisation de gaz lacrymogène. Vendredi, l'ambiance était bien différente. Une 50aine d'élèves étaient rassemblés devant le lycée du Grand Arc, accompagnés également de collégiens de Jeanne d'Arc. Mais cette fois, pas de blocage de l'établissement. Le rassemblement s'est déroulé dans le calme, avec la présence de 2 agents de sécurité et des contrôles de sacs effectués par la police. On change complètement d'ambiance et direction Ugine, où les ronds-points se mettent à l'heure d'Octobre Rose. Les services techniques de la ville, accompagnés des équipes du centre socio-culturel et de leurs bénévoles, ont sorti les décorations roses. Les ronds-points des fontaines et d'outre-chaises ont ainsi été habillés aux couleurs d'Octobre Rose. Une initiative pour marquer le début de ce mois de sensibilisation au dépistage du cancer du sein. Les 2 ronds-points uginois afficheront donc désormais leur couleur rose pour rappeler l'importance de cette mobilisation. Et on termine avec un rendez-vous à ne pas manquer ce samedi à Albertville. La traditionnelle foire d'automne mettra cette année la forêt à l'honneur. Plus de 70 exposants seront présents, avec notamment des producteurs et des artisans locaux. Et il y aura de quoi faire tout au long de la journée. Au programme, du bûcheronnage sportif, une ferme pédagogique, des animations autour de la nature et des déambulations musicales. Rendez-vous de 8h à 18h sur le cours de l'Hôtel de Ville et l'avenue des Chasseurs Alpins. Et pour prolonger la journée, un concert est également prévu place de l'Europe de 20h à 22h. Attention toutefois, des restrictions de circulation et de stationnement sont prévues dans le secteur. Alors, si vous êtes dans le coin, profitez de cette belle journée placée sous le signe de la forêt et des animations locales.
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2: Pour ce samedi, les nuages restent bien présents, avec un ciel souvent très chargé tout au long de la journée. Le risque de pluie reste toutefois limité. Quelques faibles passages humides pourront éventuellement se produire, mais rien de bien significatif. Côté température, comptez 15 degrés au minimum ce matin et jusqu'à 23 degrés cet après-midi. Le vent restera faible. Enfin, concernant la qualité de l'air, l'indice est annoncé comme moyen selon Atmo Auvergne-Rhône-Alpes. Bonne journée à toutes et à tous, à l'écoute de M2S Radio et de la Matinale Lounge.
0: Merci Bastien, prochain point tout à l'heure à midi.
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0: Et la Matinale Lounge qui se poursuit. Soyez les bienvenus, Greg, avec vous jusqu'à midi. J'espère que vous allez bien, que vous passez un très bon moment en notre compagnie. Dans un petit quart d'heure, un petit peu moins d'un petit quart d'heure, prévention internet avec Alan qu'est-ce qu'il va vous dire, Alan? Il va vous donner toutes les astuces pour vous protéger d'internet. C'est important, prévention internet, c'est avec Alan et c'est tout à l'heure à 11h15, à 11h30 l'agenda des événements. Et également 11h45, l'actu ciné avec Damien et Caroline. J'en profite également pour vous rappeler la grande soirée, la nuit des mordus, à la salle de la Pierre du Roi, c'est à Albertville, le samedi 31 octobre pour Halloween, bien évidemment. Blind test géant, soirée DJ, c'est le moment de composer vos équipes. Rendez-vous sur mordutsavoie.fr et sur nos réseaux pour toutes les infos. Pour cette grande soirée Halloween qui se prépare le 31 octobre à la salle de la Pierre du Roi à Albertville. Et non, on continue la matinale avec le meilleur du son. Lounge, bienvenue tout le monde.
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1: Votre mot de passe est-il vraiment sécurisé? Je vais commencer avec une petite question. Votre mot de passe, est-ce que c'est le prénom de votre enfant? Le nom de votre chien? Votre date de naissance? Votre équipe de foot préférée? Ou peut-être quelque chose d'un peu plus sophistiqué? Le même mot de passe avec une majuscule au début, 1, 2, 3 à la fin et un point d'exclamation? Si vous venez de vous reconnaître, rassurez-vous, vous n'êtes loin d'être le seul. Bonjour à toutes et à tous, c'est Alan et vous écoutez Prévention Internet. Aujourd'hui, on va parler de quelque chose que nous utilisons absolument tous, les mots de passe. Et surtout d'une erreur qui peut transformer le piratage d'un seul site en piratage de toute votre vie numérique. Pendant longtemps, on nous a répété qu'un bon mot de passe devait contenir une majuscule, une minuscule, un chiffre et un caractère spécial. Alors forcément, on s'est adapté. Si notre mot de passe était chocolat, on a fait chocolat, un point d'exclamation. Et là, on était content. Sauf que les attaquants connaissent évidemment ces habitudes. Aujourd'hui, ce qui compte notamment, c'est la longueur, l'imprévisibilité et surtout le fait de ne pas utiliser le même mot de passe partout. Et c'est ce dernier point qui est particulièrement important. Imaginez que vous utilisez exactement le même mot de passe pour votre boîte mail, un réseau social et un petit site marchand sur lequel vous avez commandé quelque chose il y a 2 ans. Un jour, ce site est victime d'une fuite de données. Votre adresse mail et votre mot de passe se retrouvent compromis. Vous pourriez penser, ce n'est pas grave, je n'utilise quasiment plus ce site. Sauf que pour un cybercriminel, l'histoire peut commencer précisément à ce moment-là. Il récupère cette combinaison, votre adresse mail, votre mot de passe, et il va essayer de la réutiliser sur d'autres services, votre messagerie, vos réseaux sociaux, des plateformes marchandes et potentiellement d'autres comptes. Cette technique a un nom, le credential stuffing. En français, on pourrait simplement parler de réutilisation automatisée d'identifiants volés. Et le principe est redoutablement simple. Si vous utilisez la même clé pour toutes vos portes, il suffit de voler cette clé une seule fois. Et il y a un compte auquel je vous conseille de faire particulièrement attention, votre adresse mail principale. Pourquoi ? Parce que regardez ce qui se passe lorsque vous oubliez le mot de passe d'un service. Vous cliquez sur mot de passe oublié et où arrive généralement le lien permettant de réinitialiser ? Bah, dans votre adresse mail. Votre messagerie est donc souvent une sorte de clé maîtresse de votre identité numérique. Si quelqu'un en prend le contrôle, il peut essayer de réinitialiser les accès à d'autres services associés. Donc, si vous devez commencer quelque part, commencez par sécuriser votre boîte mail. Maintenant, je sais que certains pensent « Alan, c'est bien gentil, mais si je dois avoir un mot de passe différent pour chaque site, je vais devoir en retenir 50 ». Justement, vous n'avez pas à retenir 50 mots de passe. Vous utilisez un gestionnaire de mots de passe. Son rôle est de générer et de conserver, pour vous, les mots de passe longs, uniques et difficiles à deviner. Vous n'avez alors essentiellement qu'à protéger correctement l'accès à ce coffre-fort numérique. Et de plus en plus d'appareils ou de navigateurs proposent déjà ce type de fonctionnalité. Il existe également aujourd'hui les passkeys, ou les clés d'accès qui permettent sur certains services de se connecter sans utiliser le traditionnel mot de passe, par exemple avec la sécurité de votre appareil. Nos habitudes d'authentification évoluent, mais une règle reste valable, un secret compromis sur un service ne devrait jamais permettre d'ouvrir tous les autres. Et attention, une dernière chose, un mot de passe peut être excellent et quand même être volé. Si vous le saisissez sur un faux site parfaitement imité, par exemple après avoir cliqué sur un lien frauduleux, sa complexité ne vous sauvera pas forcément. C'est pour ça qu'un deuxième mécanisme est devenu extrêmement important, la double authentification. Même si quelqu'un récupère votre mot de passe, il lui manque alors une deuxième validation pour se connecter. Et justement, on consacrera une chronique entièrement à ce sujet. Alors cette semaine, voici votre réflexe prévention internet. Je ne vais pas vous demander de modifier 50 mots de passe ce soir. Commencez par 3 comptes. Votre adresse mail principale, votre compte bancaire et votre compte numérique que vous considérez comme le plus important. Vérifiez une chose, est-ce que le mot de passe est unique? Si la réponse est non, changez-les progressivement. Et surtout, ne faites pas simplement votre prénom 2026 sur un site, votre prénom 2026 point d'exclamation sur le deuxième et votre prénom 2026 deux points d'exclamation sur le troisième. Ça, ce ne sont pas réellement 3 mots de passe différents. En cybersécurité, un bon mot de passe n'est pas celui qui vous oblige à coller un post-it sous votre clavier pour vous en souvenir. C'est un mot de passe long, unique et correctement protégé. C'était Alan, vous écoutiez Prévention Internet et cette semaine, retenez simplement ceci, un compte, un mot de passe unique. Parce qu'une seule fuite de données ne devrait jamais donner les clés de toute votre vie numérique. À la semaine prochaine.
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2: La matinale lounge sur M2S Radio. J'espère que vous allez bien, que vous passez une bonne matinée en notre compagnie. Greg avec vous jusqu'à midi. Dans un petit instant, l'actu ciné avec Damien et Caroline. Juste le temps pour moi de vous informer ou de revenir plutôt sur un événement qui aura lieu le 31 octobre prochain à la salle de la Pierre du Roi à Albertville, la grosse soirée Halloween, la nuit des mordus, la grande nuit M2S Radio. Ça se passe à la salle de la Pierre du Roi avec un blind test musical géant. Donc si vous êtes très très fort en blind test musical, n'hésitez pas à former votre équipe. Vous pouvez venir jusqu'à 6 personnes dans la même équipe, hein. Vous trouvez un petit nom et vous venez défier les autres équipes. Concours du meilleur déguisement, bien évidemment. Et une fois que le blind test est terminé, on débarrasse les tables et la salle se transformera en piste de danse. Sur place, bien évidemment, bar, restauration, photocall Halloween, grosse ambiance Halloween. Rendez-vous est pris le samedi 31 octobre à la salle de la Pierre du Roi à Albertville. Et nous, on continue. Donc, comme je vous l'ai dit, avec l'actu ciné et le meilleur du son lounge sur M2S Radio. Bienvenue.

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3: L'actu ciné sur M2S Radio en partenariat avec les amis du cinéma. Pour m'accompagner cette semaine, je n'ai pas un mais deux personnes avec moi puisque j'ai Caroline, chargée de communication de l'association Les Amis du Cinéma. Bonjour Caroline.
4: Bonjour.
3: Et exceptionnellement, aujourd'hui nous avons également pour nous accompagner Pascal Plisson qui est le réalisateur de Ma Toute Petite École. Bonjour.
5: Bonjour.
3: Alors Caroline, le coup de cœur de la semaine, il est tout trouvé.
4: Exactement, donc le coup de cœur cette semaine, c'est Ma Toute Petite École. On a eu le plaisir de recevoir Pascal Plisson pour une avant-première lundi. Donc pour tous ceux qui l'auraient manqué, le film sera disponible pendant au moins un mois dans nos salles. Et je vais laisser Pascal Plisson présenter.
3: Exactement, présentez-nous du coup votre film Ma Toute Petite École qui a été tourné ici en Savoie.
5: Oui, l'idée de base était de mettre un coup de projecteur sur les petites écoles de montagne et de campagne qui ferment les unes après les autres. C'est vrai qu'aujourd'hui, dans le montagne, il y a de moins en moins d'enfants dans les villages et les classes et les écoles ont tendance à fermer. Et donc, j'avais entendu parler d'une petite école au-dessus de Sainte-Foy, qui s'appelle, dans un petit village qui s'appelle La Gura, à 1600 mètres d'altitude. Un petit village, un petit hameau où il y a à peu près une quarantaine d'habitants. Et il y a encore une petite école là-bas où il y a 8 élèves. En classe unique, avec une maîtresse qui s'appelle Sylvie Mercier, et un maire, Alain Emprunt, le maire de Villars-Rosiers. Et donc, je suis allé voir cette petite école, sachant que c'était la plus petite école de France recensée à ce moment-là. Et donc, je suis rentré dans ce petit village, j'ai rencontré les habitants, j'ai expliqué le projet. Au début, j'y suis allé doucement, parce que c'est vrai que ce sont des villages un petit peu réservés. Et donc, j'ai convaincu les habitants, les parents d'élèves et les enfants, ainsi que la maîtresse, de faire cette aventure avec l'idée de s'immerger pendant un an, donc une année scolaire complète, dans cette école de 8 élèves, pour faire un film sur la plus petite école de France. Et donc le film s'est passé comme ça, on est arrivé à 2 techniciens dans ce village et cette école, et pendant un an on a tourné comme si on faisait partie de l'école en fait, comme si on faisait partie des élèves, parce que moi j'étais venu très en amont du film, rencontrer les enfants, leur expliquer le projet, et donc finalement ils s'étaient attachés à nous, très vite. Et donc, c'est un film à hauteur d'enfants qui nous emmène pendant un an avec ses enfants. Et donc, l'idée, c'était effectivement de faire en sorte qu'on soit intégré parmi la classe et le village de manière à ce qu'on fasse partie de cet environnement du village. Et ça a été une expérience extraordinaire. Ils ont été fantastiques avec nous. Et d'ailleurs, on y retourne régulièrement parce qu'on est devenus très, très, très, très amis. L'idée, c'était de tourner à deux, avec deux caméras. Et moi, j'ai même fait le son, ce qui n'est pas du tout mon métier. C'était effectivement de s'immerger pendant un an dans cette école, avec des enfants qui ont tout de suite compris comment fonctionnait le cinéma. D'ailleurs, cette année scolaire a été l'occasion pour eux d'apprendre les métiers du cinéma, parce qu'on les a emmenés à Paris, voir le bruitage, voir l'étalonnage du film, le mixage. Et donc, ça a été l'occasion aussi pour eux d'avoir une première approche de ce métier. Et ils ont tout de suite compris comment ça fonctionnait, comment ça marchait. Et donc, avec des caméras qui étaient à 20 cm de leur visage, on a très très peu de regards caméra. Ils sont très à l'aise, c'est très drôle, il y a beaucoup d'humour. On est tombé sur un casting inédit de 9 enfants qui nous ont fait bien rigoler. Et donc, ça a été un moment génial.
3: Et on peut le retrouver donc pendant un mois au Dôme Cinéma et au Chanteclair. Merci Pascal Plisson. Caroline, on poursuit avec la sortie nationale.
4: Oui, la sortie à ne pas manquer cette semaine, c'est le film Notre Salut de Emmanuel Marre. Donc c'est un film qui se déroule en France en 1940, alors que le régime de Pétain se met en place. Et on a Henri Marre qui débarque à Vichy sans argent, sans contact, loin de sa famille, pour se mettre au service de cette nouvelle administration dans laquelle il espère trouver la place qu'il mérite. Dans sa valise, il apporte avec lui un traité politique qu'il a écrit lui-même, intitulé « Notre salut », dans lequel il défend ses convictions patriotiques avec le credo « Gagner en efficacité pour relever la France de la débâcle ». Donc le réalisateur, pour ce film, il s'est inspiré de l'histoire de son aïeul qui a réellement servi sous le régime de Vichy et qui a confondu son sort personnel un peu avec celui de son pays. Et c'est un film qui dépeint la banalité du mal et qui fait un peu une analogie de la machine administrative passée et actuelle. Donc c'est une œuvre assez glaçante, mais très intelligente.
3: et on peut le retrouver au Dôme Cinéma. Et on a également un Ciné-Boutchou.
4: Oui, Ciné-Boutchou, c'est donc un événement destiné aux tout-petits à partir de 18 mois. Ce sera autour du film Les Toutes Petites Créatures 2. Donc on retrouve des petits personnages jaunes, bleus, verts, orange et rose, des petites créatures qui vont explorer une aire de jeu dans de courts épisodes qui sont pleins de plaisir et de positivité. C'est des très mignonnes petites aventures à vivre avec les enfants et il y a des ateliers qui sont proposés avant et après la séance.
3: Et ce sera le mardi 6 octobre à 9h30 au Dôme Cinéma et il y a deux films en dernière séance.
4: Et oui, il y a deux films que vous avez une dernière chance de voir cette semaine, qui sont Adieu Monde Cruel et L'Invitation, tous les deux à découvrir ou à redécouvrir au cinéma Chanteclair à Ugine.
3: Eh ben, merci Caroline et merci Pascal Plisson, réalisateur du coup de cœur de la semaine, ma toute petite école, d'être venu dans le studio de M2S Radio. Caroline, on se dit à la semaine prochaine pour une nouvelle Actu Ciné.
4: Merci.
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1: L'actualité de ce samedi 3 octobre sur M2S Radio. Encore deux jours de mobilisation lycéenne à Albertville en fin de semaine, avec une nette accalmie vendredi. Jeudi, plus de 200 lycéens des établissements Grand Arc, Jeanne d'Arc et Jean Moulin avaient défilé dans les rues pour dénoncer notamment les classes chargées, les absences de professeurs, les emplois du temps ou encore Parcoursup. La matinée avait été particulièrement tendue avec des jets de projectiles, des tirs de mortier, des poubelles incendiées et des gaz lacrymogènes. Vendredi, changement d'ambiance. Une cinquantaine d'élèves étaient rassemblés devant le lycée du Grand Arc, avec également des collégiens de Jeanne d'Arc. Mais l'établissement n'était pas bloqué et l'ambiance était calme, avec deux agents de sécurité présents et des contrôles de sacs effectués par la police. À Ugine, les ronds-points se mettent à l'heure d'Octobre Rose. Les services techniques de la ville, accompagnés des équipes du centre socio-culturel et de leurs bénévoles, ont redoré les ronds-points des fontaines et d'autres chaises aux couleurs d'Octobre Rose. Une façon de marquer le début de ce mois de sensibilisation au dépistage du cancer du sein, avec des décorations qui vont désormais habiller les ronds-points uginois. Les travaux préventifs se poursuivent au lac du Rosolin, au-dessus de Tignes. Ce lac glaciaire, apparu avec la fonte du glacier de la Grande Motte, fait l'objet d'une surveillance depuis plusieurs années. L'objectif est de faire baisser progressivement son niveau pour réduire le risque d'une vidange brutale qui pourrait notamment toucher le secteur du Val-Claret. Après plusieurs interventions depuis 2023, de nombreux travaux sont menés pour faciliter l'évacuation de l'eau. Des solutions sont également étudiées pour permettre, à terme, une vidange définitive et maîtrisée du lac.
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1: Pour demain, dimanche, les nuages seront nombreux, avec quelques éclaircies par moment et un petit risque d'averse. Bref, une ambiance nettement plus automnale. Il fera autour de 13 degrés au réveil et un petit 19 degrés au plus fort de la journée. Pas de grosse dégradation en vue, mais dimanche, il faudra clairement composer avec les nuages. 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
1: 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Bonjour à toutes et à tous. Aujourd'hui, direction Bourdeaux, au-dessus du lac du Bourget, pour partir à la découverte de l'un des sommets les plus emblématiques de notre département, la Dent du Chat. Impossible de la manquer lorsqu'on regarde le lac du Bourget avec sa silhouette si reconnaissable. Cette montagne est devenue l'un des véritables symboles de la Savoie. Depuis Bourdeaux, plusieurs itinéraires permettent de rejoindre les hauteurs du Mont du Chat. La randonnée vous emmène progressivement à travers la forêt, puis vers des secteurs beaucoup plus dégagés où les premiers panoramas sur le lac commencent à apparaître. Et une fois que vous prenez de la hauteur, le spectacle devient magnifique. Devant vous, le lac du Bourget, Aix-les-Bains, le massif des Bauges et les montagnes environnantes. Partant bien dégagé, le panorama est tout simplement exceptionnel. La Dent du Chat culmine à environ 1390 mètres d'altitude et son sommet est reconnaissable avec son impressionnante arête rocheuse. Attention, toutefois, les derniers passages peuvent être escarpés et certains secteurs sont équipés de câbles. Ce n'est donc pas une simple promenade et il faut être correctement équipé, surtout lorsque le terrain est humide. Et si vous avez envie de prolonger votre découverte du secteur, vous pouvez également faire un détour par le belvédère du Mont du Chat qui lui offre aussi une vue spectaculaire sur le lac du Bourget et les massifs savoyards. Alors si vous recherchez une randonnée avec du caractère, un sommet emblématique et surtout un panorama exceptionnel sur notre lac du Bourget, la Dent du Chat est clairement une sortie à mettre sur votre liste. C'était les balades M2S sur M2S Radio, le son de ta Savoie. À très bientôt pour une nouvelle escapade à la découverte des trésors de notre belle Savoie.
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0: Aujourd'hui, nous recherchons des bénévoles à Ugine. Le FAT, foyer d'animation pour tous, organise son traditionnel loto le samedi 10 octobre à la salle festive d'Ugine, avec une ouverture des portes à 17h15 et un début du loto à 18h. Pour cette soirée, l'association recherche quelques bénévoles pour donner un coup de main. Il est notamment possible de préparer quelques pâtisseries qui seront vendues au public. Elles peuvent être déposées à la salle festive samedi à partir de 15h. L'association a également besoin d'aide pour installer la salle avec les tables et les chaises, puis pour participer à l'organisation de la soirée, vente des tickets et service au bar. Quelques heures à donner, une pâtisserie à préparer ou simplement un coup de main pour l'installation, chaque aide sera la bienvenue. Pour proposer votre aide, vous pouvez contacter directement le FAT par mail contact@fat-ugine.com. Et si votre association locale recherche des bénévoles, qu'elles soient sportives, culturelles, entrepreneuriales, caritatives, humanitaires ou de loisirs, n'hésitez pas à nous envoyer vos annonces à annonces@m2sradio.com. Nous les relayerons avec plaisir à l'antenne pour leur donner un petit coup de pouce. Bonne journée à l'écoute de M2S Radio. À revoir les amis.
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1: L'actualité de ce samedi 3 octobre sur M2S Radio. Encore deux jours de mobilisation lycéenne à Albertville en fin de semaine, avec une nette accalmie vendredi. Jeudi, plus de 200 lycéens des établissements Grand Arc, Jeanne d'Arc et Jean Moulin avaient défilé dans les rues pour dénoncer notamment les classes chargées, les absences de professeurs, les emplois du temps ou encore Parcoursup. La matinée avait été particulièrement tendue, avec des jets de projectiles, des tirs de mortier, des poubelles incendiées et des gaz lacrymogènes. Vendredi, changement d'ambiance. Une cinquantaine d'élèves étaient rassemblés devant le lycée du Grand Arc, avec également des collégiens de Jeanne d'Arc. Mais l'établissement n'était pas bloqué et l'ambiance était calme, avec deux agents de sécurité présents et des contrôles de sacs effectués par la police. À Ugine, les ronds-points se mettent à l'heure d'Octobre Rose. Les services techniques de la ville, accompagnés des équipes du centre socio-culturel et de leurs bénévoles, ont redoré les ronds-points des fontaines et d'autres chaises aux couleurs d'Octobre Rose. Une façon de marquer le début de ce mois de sensibilisation au dépistage du cancer du sein, avec des décorations qui vont désormais habiller les ronds-points uginois. Les travaux préventifs se poursuivent au lac du Rosolin, au-dessus de Tignes. Ce lac glaciaire, apparu avec la fonte du glacier de la Grande Motte, fait l'objet d'une surveillance depuis plusieurs années. L'objectif est de faire baisser progressivement son niveau pour réduire le risque d'une vidange brutale qui pourrait notamment toucher le secteur du Val-Claret. Après plusieurs interventions depuis 2023, de nombreux travaux sont menés pour faciliter l'évacuation de l'eau. Des solutions sont également étudiées pour permettre, à terme, une vidange définitive et maîtrisée du lac.
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1: Pour demain, dimanche, les nuages seront nombreux, avec quelques éclaircies par moment et un petit risque d'averse. Bref, une ambiance nettement plus automnale. Il fera autour de 13 degrés au réveil et un petit 19 degrés au plus fort de la journée. Pas de grosse dégradation en vue, mais dimanche, il faudra clairement composer avec les nuages. 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
2: Au personnel médical et à tous les héros du quotidien qui continuent le travail.

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1: Votre mot de passe est-il vraiment sécurisé? Je vais commencer avec une petite question. Votre mot de passe, est-ce que c'est le prénom de votre enfant? Le nom de votre chien? Votre date de naissance? Votre équipe de foot préférée? Ou peut-être quelque chose d'un peu plus sophistiqué? Le même mot de passe avec une majuscule au début, 1, 2, 3 à la fin et un point d'exclamation? Si vous venez de vous reconnaître, rassurez-vous, vous n'êtes loin d'être le seul. Bonjour à toutes et à tous, c'est Alan et vous écoutez Prévention Internet. Aujourd'hui, on va parler de quelque chose que nous utilisons absolument tous, les mots de passe. Et surtout d'une erreur qui peut transformer le piratage d'un seul site en piratage de toute votre vie numérique. Pendant longtemps, on nous a répété qu'un bon mot de passe devait contenir une majuscule, une minuscule, un chiffre et un caractère spécial. Alors forcément, on s'est adapté. Si notre mot de passe était chocolat, on a fait chocolat 1 point d'exclamation. Et là, on était content. Sauf que les attaquants connaissent évidemment ces habitudes. Aujourd'hui, ce qui compte notamment, c'est la longueur, l'imprévisibilité et surtout le fait de ne pas utiliser le même mot de passe partout. Et c'est ce dernier point qui est particulièrement important. Imaginez que vous utilisez exactement le même mot de passe pour votre boîte mail, un réseau social et un petit site marchand sur lequel vous avez commandé quelque chose il y a 2 ans. Un jour, ce site est victime d'une fuite de données. Votre adresse mail et votre mot de passe se retrouvent compromis. Vous pourriez penser, ce n'est pas grave, je n'utilise quasiment plus ce site. Sauf que pour un cybercriminel, l'histoire peut commencer précisément à ce moment-là. Il récupère cette combinaison, votre adresse mail, votre mot de passe, et il va essayer de la réutiliser sur d'autres services, votre messagerie, vos réseaux sociaux, des plateformes marchandes et potentiellement d'autres comptes. Cette technique a un nom, le credential stuffing. En français, on pourrait simplement parler de réutilisation automatisée d'identifiants volés. Et le principe est redoutablement simple. Si vous utilisez la même clé pour toutes vos portes, il suffit de voler cette clé une seule fois. Et il y a un compte auquel je vous conseille de faire particulièrement attention, votre adresse mail principale. Pourquoi ? Parce que regardez ce qui se passe lorsque vous oubliez le mot de passe d'un service. Vous cliquez sur mot de passe oublié et où arrive généralement le lien permettant de réinitialiser ? Bah, dans votre adresse mail. Votre messagerie est donc souvent une sorte de clé maîtresse de votre identité numérique. Si quelqu'un en prend le contrôle, il peut essayer de réinitialiser les accès à d'autres services associés. Donc, si vous devez commencer quelque part, commencez par sécuriser votre boîte mail. Maintenant, je sais que certains pensent « Alan, c'est bien gentil, mais si je dois avoir un mot de passe différent pour chaque site, je vais devoir en retenir 50 ». Justement, vous n'avez pas à retenir 50 mots de passe. Vous utilisez un gestionnaire de mots de passe. Son rôle est de générer et de conserver, pour vous, les mots de passe longs, uniques et difficiles à deviner. Vous n'avez alors essentiellement qu'à protéger correctement l'accès à ce coffre-fort numérique. Et de plus en plus d'appareils ou de navigateurs proposent déjà ce type de fonctionnalité. Il existe également aujourd'hui les passkeys, ou les clés d'accès qui permettent sur certains services de se connecter sans utiliser le traditionnel mot de passe, par exemple avec la sécurité de votre appareil. Nos habitudes d'authentification évoluent, mais une règle reste valable, un secret compromis sur un service ne devrait jamais permettre d'ouvrir tous les autres. Et attention, une dernière chose, un mot de passe peut être excellent et quand même être volé. Si vous le saisissez sur un faux site parfaitement imité, par exemple après avoir cliqué sur un lien frauduleux, sa complexité ne vous sauvera pas forcément. C'est pour ça qu'un deuxième mécanisme est devenu extrêmement important, la double authentification. Même si quelqu'un récupère votre mot de passe, il lui manque alors une deuxième validation pour se connecter. Et justement, on consacrera une chronique entièrement à ce sujet. Alors cette semaine, voici votre réflexe prévention internet. Je ne vais pas vous demander de modifier 50 mots de passe ce soir. Commencez par 3 comptes. Votre adresse mail principale, votre compte bancaire et votre compte numérique que vous considérez comme le plus important. Vérifiez une chose, est-ce que le mot de passe est unique? Si la réponse est non, changez-les progressivement. Et surtout, ne faites pas simplement votre prénom 2026 sur un site, votre prénom 2026 point d'exclamation sur le deuxième et votre prénom 2026 deux points d'exclamation sur le troisième. Ça, ce ne sont pas réellement 3 mots de passe différents. En cybersécurité, un bon mot de passe n'est pas celui qui vous oblige à coller un post-it sous votre clavier pour vous en souvenir. C'est un mot de passe long, unique et correctement protégé. C'était Alan, vous écoutiez Prévention Internet et cette semaine, retenez simplement ceci, un compte, un mot de passe unique. Parce qu'une seule fuite de données ne devrait jamais donner les clés de toute votre vie numérique. À la semaine prochaine.
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1: 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Bonjour à toutes et à tous. Aujourd'hui, direction Bourdeaux, au-dessus du lac du Bourget, pour partir à la découverte de l'un des sommets les plus emblématiques de notre département, la Dent du Chat. Impossible de la manquer lorsqu'on regarde le lac du Bourget avec sa silhouette si reconnaissable. Cette montagne est devenue l'un des véritables symboles de la Savoie. Depuis Bourdeaux, plusieurs itinéraires permettent de rejoindre les hauteurs du Mont du Chat. La randonnée vous emmène progressivement à travers la forêt, puis vers des secteurs beaucoup plus dégagés où les premiers panoramas sur le lac commencent à apparaître. Et une fois que vous prenez de la hauteur, le spectacle devient magnifique. Devant vous, le lac du Bourget, Aix-les-Bains, le massif des Bauges et les montagnes environnantes. Partant bien dégagé, le panorama est tout simplement exceptionnel. La Dent du Chat culmine à environ 1390 mètres d'altitude et son sommet est reconnaissable avec son impressionnante arête rocheuse. Attention, toutefois, les derniers passages peuvent être escarpés et certains secteurs sont équipés de câbles. Ce n'est donc pas une simple promenade et il faut être correctement équipé, surtout lorsque le terrain est humide. Et si vous avez envie de prolonger votre découverte du secteur, vous pouvez également faire un détour par le belvédère du Mont du Chat qui lui offre aussi une vue spectaculaire sur le lac du Bourget et les massifs savoyards. Alors si vous recherchez une randonnée avec du caractère, un sommet emblématique et surtout un panorama exceptionnel sur notre lac du Bourget, la Dent du Chat est clairement une sortie à mettre sur votre liste. C'était les balades M2S sur M2S Radio, le son de ta Savoie. À très bientôt pour une nouvelle escapade à la découverte des trésors de notre belle Savoie.
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1: L'actualité de ce samedi 3 octobre sur M2S Radio. Encore deux jours de mobilisation lycéenne à Albertville en fin de semaine, avec une nette accalmie vendredi. Jeudi, plus de 200 lycéens des établissements Grand Arc, Jeanne d'Arc et Jean Moulin avaient défilé dans les rues pour dénoncer notamment les classes chargées, les absences de professeurs, les emplois du temps ou encore Parcoursup. La matinée avait été particulièrement tendue, avec des jets de projectiles, des tirs de mortier, des poubelles incendiées et des gaz lacrymogènes. Vendredi, changement d'ambiance. Une cinquantaine d'élèves étaient rassemblés devant le lycée du Grand Arc, avec également des collégiens de Jeanne d'Arc. Mais l'établissement n'était pas bloqué et l'ambiance était calme, avec deux agents de sécurité présents et des contrôles de sacs effectués par la police. À Ugine, les ronds-points se mettent à l'heure d'Octobre Rose. Les services techniques de la ville, accompagnés des équipes du centre socio-culturel et de leurs bénévoles, ont redoré les ronds-points des fontaines et d'autres chaises aux couleurs d'Octobre Rose. Une façon de marquer le début de ce mois de sensibilisation au dépistage du cancer du sein, avec des décorations qui vont désormais habiller les ronds-points uginois. Les travaux préventifs se poursuivent au lac du Rosolin, au-dessus de Tignes. Ce lac glaciaire, apparu avec la fonte du glacier de la Grande Motte, fait l'objet d'une surveillance depuis plusieurs années. L'objectif est de faire baisser progressivement son niveau pour réduire le risque d'une vidange brutale qui pourrait notamment toucher le secteur du Val-Claret. Après plusieurs interventions depuis 2023, de nombreux travaux sont menés pour faciliter l'évacuation de l'eau. Des solutions sont également étudiées pour permettre, à terme, une vidange définitive et maîtrisée du lac.
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1: Pour demain, dimanche, les nuages seront nombreux, avec quelques éclaircies par moment et un petit risque d'averse. Bref, une ambiance nettement plus automnale. Il fera autour de 13 degrés au réveil et un petit 19 degrés au plus fort de la journée. Pas de grosse dégradation en vue, mais dimanche, il faudra clairement composer avec les nuages. 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
1: L'actualité de ce samedi 3 octobre sur M2S Radio. Encore deux jours de mobilisation lycéenne à Albertville en fin de semaine, avec une nette accalmie vendredi. Jeudi, plus de 200 lycéens des établissements Grand Arc, Jeanne d'Arc et Jean Moulin avaient défilé dans les rues pour dénoncer notamment les classes chargées, les absences de professeurs, les emplois du temps ou encore Parcoursup. La matinée avait été particulièrement tendue avec des jets de projectiles, des tirs de mortiers, des poubelles incendiées et des gaz lacrymogènes. Vendredi, changement d'ambiance. Une cinquantaine d'élèves étaient rassemblés devant le lycée du Grand Arc avec également des collégiens de Jeanne d'Arc. Mais l'établissement n'était pas bloqué et l'ambiance était calme, avec deux agents de sécurité présents et des contrôles de sacs effectués par la police. À Ugine, les ronds-points se mettent à l'heure d'Octobre Rose. Les services techniques de la ville, accompagnés des équipes du centre socio-culturel et de leurs bénévoles, ont redoré les ronds-points des fontaines et d'autres chaises aux couleurs d'Octobre Rose. Une façon de marquer le début de ce mois de sensibilisation au dépistage du cancer du sein, avec des décorations qui vont désormais habiller les ronds-points uginois. Les travaux préventifs se poursuivent au lac du Rosolin, au-dessus de Tignes. Ce lac glaciaire, apparu avec la fonte du glacier de la Grande Motte, fait l'objet d'une surveillance depuis plusieurs années. L'objectif est de faire baisser progressivement son niveau pour réduire le risque d'une vidange brutale qui pourrait notamment toucher le secteur du Val-Claret. Après plusieurs interventions depuis 2023, de nombreux travaux sont menés pour faciliter l'évacuation de l'eau. Des solutions sont également étudiées pour permettre, à terme, une vidange définitive et maîtrisée du lac.
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1: Pour demain, dimanche, les nuages seront nombreux, avec quelques éclaircies par moment et un petit risque d'averse. Bref, une ambiance nettement plus automnale. Il fera autour de 13 degrés au réveil et un petit 19 degrés au plus fort de la journée. Pas de grosse dégradation en vue, mais dimanche, il faudra clairement composer avec les nuages. 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
1: L'actualité de ce samedi 3 octobre sur M2S Radio. Encore deux jours de mobilisation lycéenne à Albertville en fin de semaine, avec une nette accalmie vendredi. Jeudi, plus de 200 lycéens des établissements Grand Arc, Jeanne d'Arc et Jean Moulin avaient défilé dans les rues pour dénoncer notamment les classes chargées, les absences de professeurs, les emplois du temps ou encore Parcoursup. La matinée avait été particulièrement tendue, avec des jets de projectiles, des tirs de mortier, des poubelles incendiées et des gaz lacrymogènes. Vendredi, changement d'ambiance. Une cinquantaine d'élèves étaient rassemblés devant le lycée du Grand Arc, avec également des collégiens de Jeanne d'Arc. Mais l'établissement n'était pas bloqué et l'ambiance était calme, avec deux agents de sécurité présents et des contrôles de sacs effectués par la police. À Ugine, les ronds-points se mettent à l'heure d'Octobre Rose. Les services techniques de la ville, accompagnés des équipes du centre socio-culturel et de leurs bénévoles, ont redoré les ronds-points des fontaines et d'autres chaises aux couleurs d'Octobre Rose. Une façon de marquer le début de ce mois de sensibilisation au dépistage du cancer du sein, avec des décorations qui vont désormais habiller les ronds-points uginois. Les travaux préventifs se poursuivent au lac du Rosolin, au-dessus de Tignes. Ce lac glaciaire, apparu avec la fonte du glacier de la Grande Motte, fait l'objet d'une surveillance depuis plusieurs années. L'objectif est de faire baisser progressivement son niveau pour réduire le risque d'une vidange brutale qui pourrait notamment toucher le secteur du Val-Claret. Après plusieurs interventions depuis 2023, de nombreux travaux sont menés pour faciliter l'évacuation de l'eau. Des solutions sont également étudiées pour permettre, à terme, une vidange définitive et maîtrisée du lac.
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1: Pour demain, dimanche, les nuages seront nombreux, avec quelques éclaircies par moment et un petit risque d'averse. Bref, une ambiance nettement plus automnale. Il fera autour de 13 degrés au réveil et un petit 19 degrés au plus fort de la journée. Pas de grosse dégradation en vue, mais dimanche, il faudra clairement composer avec les nuages. 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
1: Votre mot de passe est-il vraiment sécurisé? Je vais commencer avec une petite question. Votre mot de passe, est-ce que c'est le prénom de votre enfant? Le nom de votre chien? Votre date de naissance? Votre équipe de foot préférée? Ou peut-être quelque chose d'un peu plus sophistiqué? Le même mot de passe avec une majuscule au début, 1, 2, 3 à la fin et un point d'exclamation? Si vous venez de vous reconnaître, rassurez-vous, vous n'êtes loin d'être le seul. Bonjour à toutes et à tous, c'est Alan et vous écoutez Prévention Internet. Aujourd'hui, on va parler de quelque chose que nous utilisons absolument tous, les mots de passe. Et surtout d'une erreur qui peut transformer le piratage d'un seul site en piratage de toute votre vie numérique. Pendant longtemps, on nous a répété qu'un bon mot de passe devait contenir une majuscule, une minuscule, un chiffre et un caractère spécial. Alors forcément, on s'est adapté. Si notre mot de passe était chocolat, on a fait chocolat 1 point d'exclamation. Et là, on était content. Sauf que les attaquants connaissent évidemment ces habitudes. Aujourd'hui, ce qui compte notamment, c'est la longueur, l'imprévisibilité et surtout le fait de ne pas utiliser le même mot de passe partout. Et c'est ce dernier point qui est particulièrement important. Imaginez que vous utilisez exactement le même mot de passe pour votre boîte mail, un réseau social et un petit site marchand sur lequel vous avez commandé quelque chose il y a 2 ans. Un jour, ce site est victime d'une fuite de données. Votre adresse mail et votre mot de passe se retrouvent compromis. Vous pourriez penser, ce n'est pas grave, je n'utilise quasiment plus ce site. Sauf que pour un cybercriminel, l'histoire peut commencer précisément à ce moment-là. Il récupère cette combinaison, votre adresse mail, votre mot de passe, et il va essayer de la réutiliser sur d'autres services, votre messagerie, vos réseaux sociaux, des plateformes marchandes et potentiellement d'autres comptes. Cette technique a un nom, le credential stuffing. En français, on pourrait simplement parler de réutilisation automatisée d'identifiants volés. Et le principe est redoutablement simple. Si vous utilisez la même clé pour toutes vos portes, il suffit de voler cette clé une seule fois. Et il y a un compte auquel je vous conseille de faire particulièrement attention, votre adresse mail principale. Pourquoi ? Parce que regardez ce qui se passe lorsque vous oubliez le mot de passe d'un service. Vous cliquez sur mot de passe oublié et où arrive généralement le lien permettant de réinitialiser ? Bah, dans votre adresse mail. Votre messagerie est donc souvent une sorte de clé maîtresse de votre identité numérique. Si quelqu'un en prend le contrôle, il peut essayer de réinitialiser les accès à d'autres services associés. Donc, si vous devez commencer quelque part, commencez par sécuriser votre boîte mail. Maintenant, je sais que certains pensent « Alan, c'est bien gentil, mais si je dois avoir un mot de passe différent pour chaque site, je vais devoir en retenir 50 ». Justement, vous n'avez pas à retenir 50 mots de passe. Vous utilisez un gestionnaire de mots de passe. Son rôle est de générer et de conserver, pour vous, les mots de passe longs, uniques et difficiles à deviner. Vous n'avez alors essentiellement qu'à protéger correctement l'accès à ce coffre-fort numérique. Et de plus en plus d'appareils ou de navigateurs proposent déjà ce type de fonctionnalité. Il existe également aujourd'hui les passkeys, ou les clés d'accès qui permettent, sur certains services, de se connecter sans utiliser le traditionnel mot de passe, par exemple avec la sécurité de votre appareil. Nos habitudes d'authentification évoluent, mais une règle reste valable, un secret compromis sur un service ne devrait jamais permettre d'ouvrir tous les autres. Et attention, une dernière chose, un mot de passe peut être excellent, et quand même être volé. Si vous le saisissez sur un faux site parfaitement imité, par exemple après avoir cliqué sur un lien frauduleux, sa complexité ne vous sauvera pas forcément. C'est pour ça qu'un deuxième mécanisme est devenu extrêmement important, la double authentification. Même si quelqu'un récupère votre mot de passe, il lui manque alors une deuxième validation pour se connecter. Et justement, on consacrera une chronique entièrement à ce sujet. Alors cette semaine, voici votre réflexe prévention internet. Je ne vais pas vous demander de modifier 50 mots de passe ce soir. Commencez par 3 comptes. Votre adresse mail principale, votre compte bancaire et votre compte numérique que vous considérez comme le plus important. Vérifiez une chose, est-ce que le mot de passe est unique? Si la réponse est non, changez-les progressivement. Et surtout, ne faites pas simplement votre prénom 2026 sur un site, votre prénom 2026 point d'exclamation sur le deuxième et votre prénom 2026 deux points d'exclamation sur le troisième. Ça, ce ne sont pas réellement 3 mots de passe différents. En cybersécurité, un bon mot de passe n'est pas celui qui vous oblige à coller un post-it sous votre clavier pour vous en souvenir. C'est un mot de passe long, unique et correctement protégé. C'était Alan, vous écoutiez Prévention Internet et cette semaine, retenez simplement ceci, un compte, un mot de passe unique. Parce qu'une seule fuite de données ne devrait jamais donner les clés de toute votre vie numérique. À la semaine prochaine.
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1: 11 de la noche.

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